0: Ah, ouais, ça. Sinon? Il fait un ouest, hein?
1: Ivan.
0: C'est lui, ça.
2: Il est fort, c'est lui, non, c'est lui.